0: Ok, merci beaucoup.
1: Clara aussi, tu veux venir?
2: Non.
1: Bon bah allez, viens
0: Clara. Pourquoi aussi. Alors, ok,
2: pour
0: vas-y,
2: info,
0: viens, on se casse.
2: Moi aussi, j'ai déjà rajouté dans un mariage.
0: Ah ouais? Je crois que tu penses, je te précise.
2: J'ai une tête à mentir.